Je suis dans une drôle de situation. 40 de fièvre et de rage. Mais 40 degrés, tu sais, c'est du plomb.